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1: Merci d'avoir choisi le meilleur de la musique dans La Naudière à au 103.5 pour passer ce jeudi soir en notre compagnie. Dans les trucs qui s'en viennent en termes de spectacle, il y en a quand même des pas pires en fin de semaine. Il y en a un demain du côté de l'église Saint-Antoine de la Valtrie avec Jonas and the Jaguar Moon. Pour Jonas, il a travaillé avec un groupe All-Star qui s'appelle The Jaguar Moon et il a passé l'été 2024 à enregistrer un premier album avec sa gang et ils ont travaillé avec un gars qui s'appelle Dave Schiffman et lui

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Je suis persuadé que plusieurs tripeux de musique québécoise avaient enregistré et souligné cette date-là dans leur agenda. 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C'est lui qui a écrit les tunes. 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Posé, avec les gens qui connaissent toutes les tunes des Cowboys, mais les gens connaissent également toutes les tunes de J.F. On tourne quand même pas mal d'extraits de son album Les Amours de seconde main. 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
3: 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La municipalité de Saint-Thomas annonce le retour de l'hôtel de ville au cœur du noyau villageois. La municipalité a ainsi procédé à l'acquisition de l'immeuble occupé par la Caisse des Jardins d'Autrée sur la rue principale. L'hôtel de ville ainsi que l'ensemble des services administratifs municipaux déménageront le 1er septembre prochain. Un guichet automatique sera installé sur place afin de permettre aux citoyens de continuer d'effectuer leurs transactions. Québec octroie près de 360 000 $ à la ville de Joliette pour l'élaboration d'un plan de protection contre les inondations. Cette somme servira à réaliser une étude terrain afin d'identifier des pistes de solutions quant à la problématique qui touche le centre-ville. Pour le maire Pierre-Luc Bellerose, il s'agit d'un investissement essentiel pour assurer la sécurité des Joliettins face aux épisodes d'inondations de plus en plus fréquents. Le maire de Charlemagne a été honoré par la communauté métropolitaine de Montréal. Normand Grenier s'est ainsi vu remettre le prix Louise Arel pour son leadership en matière d'aménagement du territoire et de développement durable. Il se partage le prix avec le maire de Laval, Stéphane Boyer, qui a également reçu les honneurs. Finalement, côté météo, à Joliette, c'est partiellement nuageux avec 40 % de probabilité d'averse et le minimum est de 1 degré. Demain, ce sera une alternance de soleil et de nuages avec 30 % de probabilité d'averse tard le matin et en après-midi. Le maximum, lui, sera de 15 degrés.

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0: On est le jeudi 7 mai 2026. Vous écoutez le meilleur de la musique dans la Nodière à hausse 103.5. Je m'appelle Mathieu Guimond. C'est un plaisir de passer la soirée en votre compagnie. Avec au menu ce soir, beaucoup, beaucoup d'activités à vous proposer, entre autres des spectacles qui s'en viennent au cours des prochains jours. Des belles occasions de montrer la solidarité des gens de la Nodière également. Ça s'en vient au menu ce soir. J'aurai l'occasion de vous jaser de ça. Et je veux débuter la soirée en vous invitant à aller voir Mata en spectacle, fière présentation de hausse 103.5. Demain, Expérience Mata qui accueille la fierté de la Nodière, nul autre que Arpin Lépine. Un gars que vous connaissez, que vous entendez fréquemment sur nos ondes. Et un gars de seulement 24 ans, auteur, compositeur, interprète, avec les racines rurales qui sont très présentes dans sa musique, mais l'énergie du hip-hop, soirée chaleureuse, vraie, rassembleuse. 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
4: 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La municipalité de Saint-Thomas annonce le retour de l'hôtel de ville au cœur du noyau villageois. La municipalité a ainsi procédé à l'acquisition de l'immeuble occupé par la Caisse des Jardins d'Autré sur la rue principale. L'hôtel de ville ainsi que l'ensemble des services administratifs municipaux déménageront le 1er septembre prochain. Un guichet automatique sera installé sur place afin de permettre aux citoyens de continuer d'effectuer leurs transactions. Québec octroie près de 360 000 $ à la ville de Joliette pour l'élaboration d'un plan de protection contre les inondations. Cette somme servira à réaliser une étude terrain afin d'identifier des pistes de solutions quant à la problématique qui touche le centre-ville. Pour le maire Pierre-Luc Belle-Rose, il s'agit d'un investissement essentiel pour assurer la sécurité des Joliettins face aux épisodes d'inondations de plus en plus fréquents. Le maire de Charlemagne a été honoré par la communauté métropolitaine de Montréal. Normand Grenier s'est ainsi vu remettre le prix Louise Arel pour son leadership en matière d'aménagement du territoire et de développement durable. Il se partage le prix avec le maire de Laval, Stéphane Boyer, qui a également reçu les honneurs. Finalement, côté météo, à Joliette, c'est partiellement nuageux avec 40 % de probabilité d'averse et le minimum est de 1 degré. Demain, ce sera une alternance de soleil et de nuages avec 30 % de probabilité d'averse tard le matin et en après-midi. Le maximum, lui, sera de 15 degrés.

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Merci d'avoir choisi le meilleur de la musique dans La Nodière à Hausse 103.5 pour passer ce jeudi soir en notre compagnie. Dans les trucs qui s'en viennent, en termes de spectacle, il y en a quand même des pas pires en fin de semaine. Il y en a un demain du côté de l'église Saint-Antoine de la Valtrie avec Jonas and the Jaguar Moon. Pour Jonas, il a travaillé avec un groupe All-Star qui s'appelle The Jaguar Moon et il a passé l'été 2024 à enregistrer un premier album avec sa gang et ils ont travaillé avec un gars qui s'appelle Dave Schiffman. Et lui, il a travaillé comme producteur, mixeur, ingénieur de son pour des bands comme Red Hot Chili Peppers, Audioslave, Chris Cornell, qui était le chanteur de Audioslave et de Soundgarden. Bref, ça vous donne une idée à quel point ça sonne, à quel point le rock va se faire sentir. Les années 60-70, très présentes, le grunge des années 90 également dans la musique de Jonas. Pour voir cette bête de scène également, ben, rendez-vous sur chasse-galerie.ca pour être du nombre pour assister au spectacle de Jonas et de Jaguar Moon demain soir à l'église Saint-Antoine de la Valtrie.

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Je suis persuadé que plusieurs tripeurs de musique québécoise avaient enregistré et souligné cette date-là dans leur agenda. 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
2: 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La municipalité de Saint-Thomas annonce le retour de l'hôtel de ville au cœur du noyau villageois. La municipalité a ainsi procédé à l'acquisition de l'immeuble occupé par la Caisse des Jardins d'Autré sur la rue principale. L'hôtel de ville ainsi que l'ensemble des services administratifs municipaux déménageront le 1er septembre prochain. Un guichet automatique sera installé sur place afin de permettre aux citoyens de continuer d'effectuer leurs transactions. Québec octroie près de 360 000 $ à la ville de Joliette pour l'élaboration d'un plan de protection contre les inondations. Cette somme servira à réaliser une étude terrain afin d'identifier des pistes de solutions quant à la problématique qui touche le centre-ville. Pour le maire Pierre-Luc Belle-Rose, il s'agit d'un investissement essentiel pour assurer la sécurité des Joliettins face aux épisodes d'inondations de plus en plus fréquents. Le maire de Charlemagne a été honoré par la communauté métropolitaine de Montréal. Normand Grenier s'est ainsi vu remettre le prix Louise Arel pour son leadership en matière d'aménagement du territoire et de développement durable. Il se partage le prix avec le maire de Laval, Stéphane Boyer, qui a également reçu les honneurs. Finalement, côté météo, à Joliette, c'est partiellement nuageux avec 40 % de probabilité d'averse et le minimum est de 1 degré. Demain, ce sera une alternance de soleil et de nuages avec 30 % de probabilité d'averse tard le matin et en après-midi. Le maximum, lui, sera de 15 degrés.

journée, le jeudi 7 mai 2026. Vous écoutez le meilleur de la musique dans la Nodière à hausse 103.5. Je m'appelle Mathieu Guimond. C'est un plaisir de passer la soirée en votre compagnie. Avec au menu ce soir, beaucoup, beaucoup d'activités à vous proposer, entre autres des spectacles qui s'en viennent au cours des prochains jours. Des belles occasions de montrer la solidarité des gens de la Nodière également. Ça s'en vient au menu ce soir. J'aurai l'occasion de vous jaser de ça. Et je veux débuter la soirée en vous invitant à aller voir Mata en spectacle, fière présentation de hausse 103.5. Demain, Expérience Mata qui accueille la fierté de la Nodière, nul autre que Arpin Lépine. Un gars que vous connaissez, que vous entendez fréquemment sur nos ondes. Et un gars de seulement 24 ans, auteur, compositeur, interprète, avec les racines rurales qui sont très présentes dans sa musique, mais l'énergie du hip-hop, soirée chaleureuse, vraie, rassembleuse. 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

canadien, le 23e de l'histoire, et ils battent un record du sport professionnel, ils battent le record des Yankees de New York. Go, let's go!

0: C'est ça la toune.
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3: 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La municipalité de Saint-Thomas annonce le retour de l'hôtel de ville au cœur du noyau villageois. La municipalité a ainsi procédé à l'acquisition de l'immeuble occupé par la Caisse des Jardins d'Autré sur la rue principale. L'hôtel de ville ainsi que l'ensemble des services administratifs municipaux déménageront le 1er septembre prochain. Un guichet automatique sera installé sur place afin de permettre aux citoyens de continuer d'effectuer leurs transactions. Québec octroie près de 360 000 $ à la ville de Joliette pour l'élaboration d'un plan de protection contre les inondations. Cette somme servira à réaliser une étude terrain afin d'identifier des pistes de solutions quant à la problématique qui touche le centre-ville. Pour le maire Pierre-Luc Belle-Rose, il s'agit d'un investissement essentiel pour assurer la sécurité des Joliettins face aux épisodes d'inondations de plus en plus fréquents. Le maire de Charlemagne a été honoré par la communauté métropolitaine de Montréal. Normand Grenier s'est ainsi vu remettre le prix Louise Arel pour son leadership en matière d'aménagement du territoire et de développement durable. Il se partage le prix avec le maire de Laval, Stéphane Boyer, qui a également reçu les honneurs. Finalement, côté météo, à Joliette, c'est partiellement nuageux avec 40 % de probabilité d'averse et le minimum est de 1 degré. Demain, ce sera une alternance de soleil et de nuages avec 30 % de probabilité d'averse tard le matin et en après-midi. Le maximum, lui, sera de 15 degrés.

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le matin du haut 103.5, édition du vendredi. C'est le fun. C'est le fun à dire, c'est le fun à entendre. C'est vendredi, nous sommes le 8 mai. Bon début de journée, bon début de week-end, une petite dernière, et puis on tombe en fin de semaine. Des nuages aujourd'hui, oui. 40% de risque d'averse. On a un maximum attendu à 15. Demain, encore des nuages. Ouais, ce soir, cette nuit, des nuages. 40% de risque d'averse en début de soirée. Un minimum plus 2 avec un risque de gel encore pour une troisième nuit consécutive. Non, demain, c'est beau. C'est du soleil. Demain, avec un maximum à 18. Dimanche, alternance soleil-nuage, maximum 17. Donc finalement, c'est une belle fin de semaine qui nous attend. Actuellement, sur le Grand Joliette, on a 5 degrés. Le soleil s'est levé à 5h31 ce matin, se couche ce soir à 20h10. En manchette ce matin, il y avait bel et bien du fling-flang au Parti libéral du Québec. Marois Riziki avait raison. On va y revenir dans les prochaines minutes. Au sport, ben vous le savez, il y a un gros match ce soir à Buffalo. Le Canadien contre les Sabres, c'est le match numéro 2. Premier match à Montréal dimanche. Et au showbiz, 15 nouvelles femmes qui accusent Patrick Bruel de nouvelles dénonciations pour de présumées violences sexuelles. On va y revenir aussi. Un petit peu plus tard, pour partir en musique, Daniel Bélanger et la petite curieuse qui voulait tout savoir.

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1: Ouais, ben parlant du Canadien puis du olé, olé, olé, la presse s'est rendue dans une école primaire à Montréal pour savoir si les enfants étaient touchés par la fièvre des séries. Et effectivement, c'est la folie. On a visité l'école Catherine Soumillard, c'est à la Chine, et les jeunes ont des chandails du Canadien. On a des dessins de Youpi sur les murs. On a même une fausse coupe Stanley dans une des classes. La directrice porte son chandail du Canadien. Imaginez, on a un tableau à l'école avec la progression du Canadien, du Rocket et de la victoire en série. Sur l'heure du dîner, tout le monde parle de hockey. Ça a 6, 7, 8, 9, 10 ans, ça parle de hockey. Le seul point négatif, c'est que le lendemain des matchs, les élèves sont plus fatigués, évidemment. La plupart ne voient pas les matchs en semaine jusqu'à la fin. Disons, on va se coucher, mais on dort pas vraiment. On est excité, évidemment, puis on entend la réaction de papa, la réaction de maman dans le salon. On se relève s'il y a un but pour voir ça. Il y en a une qui dit « Moi, j'entends mon père dire des mauvais mots. » durant les matchs. Ils ont tous leur joueur préféré, Suzuki. Caulfield sont les plus populaires. Et depuis son but lors du 7e match, Alex Newhook fait aussi partie des joueurs préférés des jeunes. Ça, c'est une école parmi tant d'autres et plusieurs dans plusieurs commissions. Au centre de service scolaire, on le voit, là. Il y a des journées spéciales. Les jours de match, on invite les enfants à porter un petit t-shirt du Canadien, quelque chose. C'est merveilleux et espérons que ça va durer. Journal de Montréal, en une, on nous dit que oui, il y avait bel et bien du fling-flang au Parti libéral du Québec. Marois Risky avait raison. C'est un rapport qui a été déposé hier. Et puis c'est... on attendait ce rapport. Une enquête, en fait, de la commissaire à l'éthique. Les craintes formulées par Marois Risky qui ont plongé le Parti libéral du Québec dans une crise éthique l'automne dernier, on s'en souvient. Ben, les craintes étaient fondées. De l'argent public a bel et bien été utilisé à des fins partisanes pour la campagne à la chefferie de Pablo Rodriguez. Alors, il y a une amende qui a été imposée, une sanction de 8 000 $ à la députée de Chomedey, Laval, Sona, Lacoyanne Olivier. Elle a notamment fait disparaître des éléments de preuve durant l'enquête de la commissaire à l'éthique. Donc, 8 000 $ imposés comme sanction. La commissaire à l'éthique, il dit, elle était dépourvue de droiture, de convenance, d'honnêteté et de sincérité. Donc, elle est blâmée et puis punie. Et il y a Philippe Vincent Foisy qui dit... Heureusement, une chance que les médias sont là. Elle nous rappelle le rôle crucial des médias. Cette histoire le démontre très, très bien, parce que c'est le bureau d'enquête du Journal de Montréal qui, en 2025, en novembre 2025, avait publié, en fait, cette série de textos compromettants. Finalement, ça a coûté... ça a coûté le poste de chef du parti à Pablo Rodriguez, on s'en souvient. Donc, les détails dans le Journal de Montréal de ce matin. Il est 6h10. Bon début de journée.

Ricardo avec Scooter Gaz à 6h15. 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

0: Oui, les choses se compliquent pour Patrick Bruel. 15 nouvelles femmes qui l'accusent. On a des... C'est une série d'articles du côté des médias en France. Et on arrive avec 15 autres femmes qui le dénoncent. Dénoncent de troublantes violences sexuelles que leur aurait fait subir Patrick Bruel. Deux d'entre elles allèguent même que Patrick Bruel les a droguées avant de les violer. Alors, des dénonciations pour de présumées violences sexuelles bénéficient toujours, bien sûr, de la présomption d'innocence, mais là, on est rendu quand même à plusieurs dénonciations au courant des derniers mois. Là. Et puis, ça fait évidemment beaucoup réagir ces temps-ci du côté de la France. Et on nous en parle ce matin tant dans le Journal de Montréal que dans la presse. Pour savoir ce qui se passe chez nous, ben, il y a le Mont-Joliette, vous le savez. Jessica Potsou sera avec nous dans les prochaines minutes pour les informations. Et on va également se remémorer dans les prochaines minutes des pièces qui étaient numéro 1 sur le palmarès Billboard à pareille date qui part dans le temps, donc un 8 mai.
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10: Ah, que ça va bien! Ah oui, un vrai vendredi matin, c'est beau, c'est facile, c'est ouvert partout, partout, 40, 25, 6, 40. Le Grand Joliette, c'est très, très facile ce matin.
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10: Ouais, les informations à l'instant avec Jessica Potchou.
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10: Et on commence, Jessica, ce matin en parlant de l'antivirus.
14: Tout à fait. Donc, 3 Canadiens ayant un lien avec un bateau de croisière touché par un antivirus mortel se sont placés en quarantaine chez eux en Ontario et au Québec. 2 Canadiens ont débarqué du navire sur l'île isolée de Sainte-Hélène dans l'Atlantique Sud il y a à peu près 2 semaines. Ils ont pris le même avion qu'un troisième Canadien qui n'était pas à bord du navire. La ministre des Affaires étrangères, Anita Anand, a indiqué que ce troisième Canadien aurait pu entrer en contact avec une personne présentant des symptômes et qu'il fait partie des personnes placées sous surveillance. 2 personnes sont isolées en Ontario et 1 au Québec. Les 3 sont asymptomatiques et se sont mis en quarantaine. Nouveau rôle pour le député fédéral de Repentigny.

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1: La famille de la Naudière a récemment lancé un tout nouvel outil pour aider les organismes communautaires. Il s'agit d'un outil de transfert de connaissances. Il vise à consolider la mémoire organisationnelle dans un contexte où le roulement de personnel est très présent. Il offre ainsi des repères concrets et transférables au quotidien grâce à l'expertise des équipes. Voilà, ça complète. 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
2: OK, on parle de sport. On parle du Canadien, évidemment. Il y a un match ce soir, match numéro 2 contre les Sabres de Buffalo à Buffalo. Et puis, le match numéro 3 sera le premier à Montréal, dimanche soir, 19h. On se parle lundi matin avec le Canadien en avance 2-1. C'est ma prédiction. Pas mon cœur qui parle, ma tête. Ah ouais. On va gagner les deux, je pense. Il y avait un seul match hier, les Hurricanes de la Caroline qui ont gagné encore 4-1 contre les Flyers de Philadelphie. Je parlais cette semaine de l'Avalanche qui était partie pour remporter la Coupe en 16. Ben, les Hurricanes, pas mal la même chose, hein, ils ont 7 matchs de jouer, pas de défaite, ont gagné le premier tour en 4 et prennent les devants 3-0 dans cette série de deuxième tour. Et puis, il y a un autre match également. Ce soir, les Golden Knights de Vegas contre les Ducks d'Anaheim. C'est à 21h30. On joue à Anaheim et la série est égale. Une victoire de chaque côté. Et la victoire de Montréal a gagné hier. Oh oui, 2-1 contre le Frost du Minnesota. On jouait à Saint-Paul. On prend les devants 2-1 dans cette série 3-5. Donc, ça pourrait se terminer ce soir. C'est le match numéro 4. Bonne performance encore une fois pour Anne-René Desbiens. 28 lancés, 27 arrêts. Côté météo, ben c'est nuageux aujourd'hui. On a un 40% de risque d'averse. Et puis, le maximum attendu est à 15 degrés. Pour ce soir, cette nuit, ça reste nuageux. On a encore ce 40% de risque d'averse en début de soirée. Minimum plus 2 avec un risque de gel encore. C'est une troisième nuit très froide consécutive. Ben, froide pour le mois de mai, là. Avec du gel. Demain samedi, c'est beau. C'est du soleil, maximum 18. Dimanche, une autre belle journée. Alternance soleil-nuage, maximum 17. Actuellement, sur le Grand Joliette, on est à 6. C'est pas beaucoup. 100 000 oh. Et on va saluer tout le monde ce matin. Parfois, je choisis des gens, des municipalités, des villes, des villages. Là, je vous salue toute la gang. Je vous souhaite une bonne journée. Et un très, très beau week-end. Dans les prochaines minutes, on va se remémorer des pièces qui étaient numéro 1 sur Billboard à pareille date. On s'en va ce matin en 1985. Un gros, gros, gros souvenir planétaire. Et une pièce qui était numéro 1 également. Autre gros succès souvenir, oui, plus récent, celui du 8 mai 2020. Ouais, dans les prochaines minutes. Pour l'instant, les respectables, voici l'argent fait le bonheur. Le jour de paix hier. Ah, qu'on est là!

8 mai et on va se transporter quelques années, plusieurs années dans le passé pour écouter des pièces qui, à pareille date, étaient numéro 1 sur le palmarès Billboard. Notre premier arrêt nous amène en 1985. Ça, c'est 41 ans derrière. Gros succès sur Billboard. Ça tournait partout pour USA for Africa. 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

sur la map, il l'a déjà dit d'ailleurs, je sais pas si on a amassé des sous pour les enfants d'Afrique, mais en tout cas pour moi, ça a été très très payant, cette chanson-là, parce que le but évidemment, c'est d'amasser des sous pour les enfants d'Afrique, beau regroupement d'artistes américains, évidemment, il y a un documentaire qui a été fait aussi l'an dernier pour souligner les 40 ans de la pièce, et puis André-Philippe Gagnon, bien sûr, lui, avec son numéro où il reprenait seule la chanson, ça l'a amené un petit peu partout sur la planète. C'était donc en 1985. Plus près de nous, en 2020, pièce qui était numéro 1 sur Billboard, un 8 mai avec The Weeknd. Blinding Lights avec The Weeknd, numéro 1, il y a 6 ans, jour pour jour, The Weeknd. Chose beau comme nom d'artiste. Et parlant de fin de semaine, on a tout ça, nous autres, une toune, une vraie toune de vendredi, mettons. T'sais, quand t'as le goût de sortir avec tes chums, d'avoir du fun, The Boys Blues Band, voici Éric Lapointe.

The Boys Blues Band à 6h39, minute tirée du film Les Boys 3. Et c'était bon, ça. Quelle bonne série de films. Autre film qui fait parler de lui ces temps-ci, c'est le film Michael, vous le savez. Un film qui retrace la vie de Michael Jackson. Les critiques sont coup-ci, coup-ça. Par contre, les gens se sont déplacés, surtout la première semaine de sortie, ça a attiré bien du monde au cinéma. Et ce que ça fait quand un film comme ça nous ramène un artiste à l'avant, c'est que ses chansons redeviennent populaires. On recommence à écouter les chansons de Michael Jackson parce qu'on va voir le film, on replonge dans l'époque, on a le goût de l'entendre à nouveau, on écoute ses chansons. Ce qui fait que ses chansons sont de plus en plus, redeviennent en fait populaires sur les plateformes d'écoute. Pour la semaine du 24 au 30 avril, le film est sorti le 24 avril, pour la semaine du 24 au 30 avril, donc on retrouvait sur le palmarès Billboard, le Hot 100, les 100 chansons les plus écoutées, des pièces de Michael Jackson, et celle qui est la plus en demande, avec une 38e position quand même plusieurs années après sa sortie, 38e position du Billboard, la pièce Billie Jean.

0: vivre la folie des années Jackson, ben le film s'appelle Michael, il est au cinéma actuellement.
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5: Ouais, c'est beau pas mal partout ce matin à 40, 25, 6, 40. Ça va super bien. Rejoindre Montréal, rejoindre Laval, il n'y a pas de problème. Le Grand Joliette, ça va. Le seul endroit où c'est plus difficile, c'est du côté de Mascouche, sur le chemin Gascon, venant de la plaine vers le 640. Il y a eu accident, hein, c'est ça, incident, à la hauteur de la rue de la Licorne. Ça nous crée une congestion actuellement depuis un petit peu après le chemin Martin, là. Donc, il y a du monde dans le coin, mais pour le reste, ça va bien. Et puis, c'est facile, c'est vendredi.
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3: Bon vendredi, ici Louis-Philippe Arnoirel. Trois Canadiens ayant un lien avec un bateau de croisière touché par un hantavirus mortel se sont placés en quarantaine chez eux en Ontario et au Québec. Deux Canadiens ont débarqué du navire sur l'île isolée de Sainte-Hélène dans l'Atlantique Sud il y a près de deux semaines. Ils ont pris le même vol de retour qu'un troisième Canadien qui n'était pas à bord du navire. La ministre des Affaires étrangères, Anita Anand, a indiqué que cet individu aurait pu entrer en contact avec une personne présentant des symptômes et qu'il fait partie des personnes placées sous surveillance. Deux personnes sont isolées en Ontario et une au Québec. Les trois sont asymptomatiques et se sont mis en quarantaine. À quelques mois des élections générales, les députés veulent faire passer de 125 à 127 le nombre de circonscriptions au Québec. Ce changement coûterait 2 millions de dollars de plus aux contribuables chaque année. Le ministre responsable des institutions démocratiques, Jean-François Roberge, a déposé hier le projet de loi 3, intitulé « Loi visant à assurer la représentation effective des électeurs ». En mêlée de presse, il a affirmé avoir co-écrit la pièce législative avec le Parti libéral, Québec solidaire et le Parti québécois. Tous s'entendent pour l'adopter dans les plus brefs délais. Le projet de loi permettrait de conserver deux circonscriptions en Gaspésie et à Montréal que la Commission de la représentation électorale voulait abolir et d'en créer deux nouvelles dans les Laurentides et dans le centre du Québec. Et pour terminer, aux États-Unis, un tribunal fédéral s'est prononcé hier contre les nouveaux droits de douane mondiaux imposés par le président Donald Trump. Une formation de trois juges du tribunal de commerce international à New York a conclu que ces mesures de 10 % étaient illégales après que de petites entreprises eurent porté plainte. La Cour a statué à 2-1 que Donald Trump avait outrepassé les pouvoirs en matière de droits de douane que le Congrès avait accordés au président en vertu de la loi. C'est ce qui complète vos actualités Arsenal Média. Passez une bonne journée sur nos ondes.
4: OK, vous êtes prêts? Un gros match nous attend, un gros week-end nous attend. Deux matchs, en fait, du Canadien en fin de semaine. D'abord, ce soir, le match numéro 2 à Buffalo, c'est à 19h. Et dimanche, ça va être malade, le premier à Montréal, dimanche soir, 19h. Premier dans cette série. Mené actuellement 1-0 par les Sabres. Hier, on avait un seul match, une autre victoire pour les Hurricanes de la Caroline. Ils sont en feu, vraiment toujours invaincus, eux aussi, depuis le début des séries, tout comme l'Avalanche. Ils ont gagné hier 4-1 contre les Flyers, prennent les devants 3-0 dans cette série. Ce soir, outre le match canadien-Sabre, on a le match numéro 3 de la série entre les Golden Knights de Vegas et les Ducks d'Anaheim. C'est 1-1 dans la série. On joue à 21h30 du côté de Anaheim. Et puis, il y a la victoire qui l'a emporté hier. Ça, c'est une grosse victoire. 2-1 contre le Frost du Minnesota. Courte série, demi-finale, 3-5. On avait perdu le premier match. On a gagné le deuxième match à Laval. On le sait, 1-0 en troisième prolongation. Et hier, on a gagné 2-1. Donc, on prend les devants 2-1 dans cette série. Ça pourrait se terminer ce soir. C'est le match numéro 4. On joue à Saint-Paul du côté du Minnesota. Autre très bonne performance hier pour la gardienne Anne-Renée Desbiens. 28 lancés. Et puis, un seul but accordé. Un seul but accordé lors des deux derniers matchs. Et vraiment, elle est une chance qu'on l'a. 7h01. Coup d'œil météo pour aujourd'hui. Ben, c'est nuageux encore. 40% de risque d'averse avec un maximum à 15. Ce soir, cette nuit, des nuages aussi. 40% de risque d'averse en début de soirée. Minimum à plus 2 avec un risque de gel encore. Demain, samedi, là c'est beau, c'est du soleil, maximum 18. Dimanche, c'est beau aussi, soleil-nuage en alternance, maximum 17 actuellement sur le Grand Joliette. C'est pas chaud, on a 6 degrés. Le soleil s'est levé à 5h31 ce matin, se couche ce soir à 20h10.
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passe une belle période. Hein. Le début de la journée, moi, j'aime ça. Le matin, quand la ville s'éveille. Le vendredi, j'aime ça aussi. Puis le printemps, j'aime ça aussi. On se dirige vers l'été, on le sait. Et puis, c'est l'ouverture, la réouverture de saison, en fait, de Pause Jardin. Ce matin, on va en parler. Alexandra sera avec nous autour de 7h30. Le vendredi, on lance la fin de semaine avec notre chronique vinicole. C'est Diane qui est là avec nous, Diane Lesage. Et Lucie Lemay autour de 7h50 ce matin. Et la musique, le meilleur de la musique. On part l'heure de 7h en musique avec un succès souvenir de 1998. Voici Green Day. Bon matin, bonne journée, bon week-end et bon match, tout le monde. Ouais.

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1: Oui, et on va commencer ce matin avec la presse qui s'est rendue dans une école primaire à Montréal pour savoir si la fièvre des séries touchait également les enfants. Et effectivement, c'est la folie. On a visité l'école Catherine Soumillard, c'est à la Chine, et puis les jeunes ont des chandails du Canadien. On a des dessins de Youpi sur les murs, on a même une fausse coupe Stanley dans une des classes. La directrice, imaginez, porte son chandail du Canadien. On a un tableau également avec la progression du Canadien, du Rocket et de la victoire en série. Sur l'heure du dîner, tout le monde parle de hockey. C'est à 6, 7, 8, 9, 10 ans, ça parle de hockey. Le seul point négatif, dit-on, c'est que le lendemain des matchs, les élèves sont plus fatigués. Évidemment, la plupart ne voient pas les matchs en semaine jusqu'à la fin. T'sais, on va se coucher après une période ou avant la fin du match, mais on dort pas vraiment. On est excité. On entend les réactions de papa et de maman dans le salon. On se relève s'il y a un but qui est marqué. Et il y en a une qui dit, moi, j'entends mon père dire des mauvais mots. Et ils ont tous leurs joueurs préférés. Suzuki, Caulfield pour la plupart, mais on dit que depuis son but lors du 7e match, Alex Newhook a aussi... fait aussi partie des favoris. Ça, c'est une école parmi tant d'autres. Hein. C'est comme ça un petit peu partout dans toutes les écoles du Québec. Journal de Montréal, maintenant, en une, on nous dit que y avait bel et bien du fling-flang au Parti libéral du Québec. Il y a un rapport qui a été dévoilé hier. Et puis, on revient sur le scandale qui avait coûté le poste à Pablo Rodriguez. Il y a une sanction de 8 000 $ qui a été imposée hier à la députée Sona Lacoyanne-Olivier, ex-libérale. Elle a notamment fait disparaître des éléments de preuve durant l'enquête de la commissaire à l'éthique. Donc, on dit les craintes formulées par Marois Risky, qui ont plongé le Parti libéral du Québec dans une crise éthique l'automne dernier, étaient fondées. De l'argent public a bel et bien été utilisé à des fins partisanes pour la campagne à la chefferie de Pablo Rodriguez. Donc, Marois Risky avait raison. La députée Lacoyanne est blâmée, punie. La commissaire à l'éthique dit qu'elle était dépourvue de droiture, de convenance, d'honnêteté et de sincérité. Et il y a également Philippe-Vincent Foisy, qui est journaliste, qui dit « Une chance que les médias sont là. » Il nous rappelle le rôle crucial des médias. Cette histoire nous le montre très, très bien. C'est le journal qui avait sorti les nouvelles avec en publiant les textos, là, puis tout ça. Alors voilà, vous avez les détails de l'histoire dans le Journal de Montréal de ce matin. Et en une du Devoir, on nous parle du monastère de Berthierville, abandonné par ses propriétaires. Ils maintiennent toutefois leur volonté de construire un projet immobilier sur les terrains adjacents. Vous avez les détails dans... Le Devoir de ce matin. Je vous le rappelle pour une dernière fois, il sera ce soir en spectacle au Golf Amateur. Voici Arpin Lépine.

0: Je joue de la guitare.
1: Je joue de la guitare. Jean Leloup dans les 100 000 matins. Vous allez voir bien du des gens qui portent le rouge du Canadien aujourd'hui. C'est mon cas. Plusieurs vont porter le blanc ce soir aussi. On a un bal en blanc dans la région. Ça se passe du côté du Centre culturel des Jardins. C'est le gala Excelsior qui a comme thématique cette année le bal en blanc. Ça se passe ce soir, donc, au Centre culturel des Jardins. Les billets au parterre ont tous été vendus assez rapidement. Mais on a décidé d'ouvrir une section au balcon. Et puis, on a quelques billets, si jamais ça vous tente, d'être de cette soirée. Une des grandes soirées de l'année dans la région pour récompenser le monde entrepreneurial de chez nous. Donc, 40e édition. On a un cocktail de bienvenue, une boîte à lunch qui vous est offerte, boîte à lunch de luxe, bière et vin. Il y a un après-gala également. 40e édition de ce gala des Excelsiors. C'est ce soir. On vous souhaite à tous et à toutes, la belle gang de la Chambre de commerce du Grand Joliette, tous ceux et celles qui sont en nomination également, une très, très belle soirée.

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2: Ouais, ben on vous le disait depuis très tôt ce matin, ça va super bien, c'est facile, pas mal partout, là. La 40, là, jusqu'à l'échangeur en joue, c'est beau. Rue Notre-Dame, 640, ça va 25. 25 sud, tout petit peu d'hésitation, ça commence tranquillement. Une fois le pont de l'île Saint-Jean dépassé, c'est rien de majeur. Où c'est plus difficile, c'est vraiment du côté de la plaine, vers la plaine, d'abord à la plaine, sur le boulevard Laurier, à la hauteur du chemin Sainte-Claire, il y a une petite congestion. Mais surtout une fois rendu du côté de Mascouche, là, entre le chemin Martin, sur le boulevard, le chemin Gascon, entre le chemin Martin et puis la rue Napoléon, encore une fois, là, il y a bien du monde. Le Grand Joliette actuellement, à cette heure-ci, ça va bien. C'est facile.
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2: Direct des studios Pavé Brick Design. On salue la belle gang, d'ailleurs. Tous derrière le Canadien aussi, on le devine. Hein? Comme dans bien des entreprises. On va vous offrir les informations de 7h30 avec Jessica Potsou. Et on commence en parlant de l'antivirus. Ça fait peur. Ça commence à faire peur. Quoi, tu vas peut-être nous rassurer un petit peu.
8: C'est ça? Ben, tout à fait. En fait, trois Canadiens ayant un lien avec le bateau de croisière touché par un antivirus mortel se sont placés en quarantaine chez eux en Ontario et au Québec. Deux Canadiens ont débarqué du navire sur l'île isolée de Sainte-Hélène dans l'Atlantique Sud il y a

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des festivals qui va être bien rempli pour le chanteur Éric Lapointe. On le verra, entre autres, au Gib Fest de Sorel-Tracy, au Régate de Valleyfield, au Grand Poutine Fest de Granby et aussi dans le cadre des grandes fêtes TELUS pour une xième fois. À Rimouski, on l'écoute avec sa reprise de Plume, Bob Épine, Éric Lapointe.

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9: Avant-midi, ici Jessica Potsou. Le taux de chômage est en hausse au pays alors qu'on a vu une augmentation du nombre de personnes à la recherche d'un emploi. L'économie canadienne a ainsi perdu 18 000 emplois en avril. Le taux de chômage, pour sa part, s'établit à 6,9 % en hausse de 0,2 point de pourcentage. Le Québec est la province où il s'est perdu le plus d'emplois le mois dernier. Nouveau rôle pour le député fédéral de Repentigny, Patrick Bonin. Il est désormais le vice-président du comité mixte spécial sur l'exercice des attributions en vertu de la loi visant à bâtir le Canada. Pour le député bloquiste, c'est l'occasion de veiller à la transparence des décisions du gouvernement. Il compte également défendre les intérêts du Québec dans l'analyse des grands projets. En terminant, la table régionale des organismes communautaires Famille de Lanaudière a récemment lancé un tout nouvel outil pour aider les organismes communautaires. Il s'agit d'un outil de transfert de connaissances. Il vise à consolider la mémoire organisationnelle dans un contexte où le roulement de personnel est très présent. Il offre ainsi des repères concrets et transférables au quotidien grâce à l'expertise des équipes. Voilà, ça complète. 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

Un match des séries contre les Sabres de Buffalo un vendredi soir, c'est dangereux. Ça peut virer en gros party, surtout si le Canadien gagne. Mais il y a aussi d'autres tendances qui sont observées en lien avec les séries. Je vous présente ça dans quelques minutes, puis ça n'a rien à voir avec la popularité dans les restos. Non, rien à voir avec ça. Et juste avant, musique New Radicals à haut. Oh!

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0: nous a tous fait sourire ce matin dans le Journal de Québec où on nous parle de la fièvre des séries qui se fait ressentir jusque dans les salles de bain des Québécois, puisque des villes ont observé des pics de consommation d'eau potable pendant les entractes et les fins de match du Canadien de Montréal. Par exemple, à la ville de Laval, on a constaté que la consommation d'eau des citoyens a grimpé entre les périodes, puis à la fin du 7e match contre le Lightning de Tampa Bay le 3 mai dernier. Un graphique qui a été publié sur les réseaux sociaux. Donc, 155 000 litres d'eau consommés pendant le match, 178 000 litres d'eau pendant le premier entracte et jusqu'à 180 000 au deuxième entracte. On voit aussi une hausse avant la mise au jeu initiale, c'est-à-dire qu'on est allé le temps de se vider la vessie juste avant que le match commence. À la ville de Longueuil, on a observé exactement la même tendance et ça doit être comme ça aux quatre coins du Québec. Moi, on ne pourrait pas faire partie des statistiques. Non, j'ai un puits à l'eau dans ma cour, fait que je gère ma propre consommation. Red Hot Chili Peppers à venir avec le meilleur de la musique à haut.
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le 23e de l'histoire et il bat un record du sport professionnel. Il bat le record des Yankees de New York. C'est au 7ème.

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1: C'est pas fini, ça se passe jusqu'à midi, la journée de l'arbre à Saint-Félix-de-Valois, avec distribution gratuite de compost d'arbres, d'arbustes, de plantes nectarifères et légumes à l'éco-centre municipal. C'est parfait pour préparer votre terrain. Puis ceux et celles qui cherchent inspiration pour la fête des mères, là, OK, c'est peut-être gratuit, mais ça vient du cœur. Parce que je vous jure, là, moi, je recevrais un des trucs là. Puis comme je suis maman, ça me ferait bien, bien, bien plaisir. Alors, ça peut être une solution passe-partout. Je vous rappelle, jusqu'à midi aujourd'hui pour la journée de l'arbre à Saint-Félix-de-Valois.

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20: Bon avant-midi, ici Jessica Potsou. Le taux de chômage est en hausse au pays alors qu'on a vu une augmentation du nombre de personnes à la recherche d'un emploi. L'économie canadienne a ainsi perdu 18 000 emplois en avril. Le taux de chômage, pour sa part, s'établit à 6,9 en hausse de 0,2 point de pourcentage. Le Québec est la province où il s'est perdu le plus d'emplois le mois dernier. Nouveau rôle pour le député fédéral de Repentigny, Patrick Bonin. Il est désormais le vice-président du comité mixte spécial sur l'exercice des attributions en vertu de la loi visant à bâtir le Canada. Pour le député bloquiste, c'est l'occasion de veiller à la transparence des décisions du gouvernement. Il compte également défendre les intérêts du Québec dans l'analyse des grands projets. En terminant, la table régionale des organismes communautaires Famille de la Nodière a récemment lancé un tout nouvel outil pour aider les organismes communautaires. Il s'agit d'un outil de transfert de connaissances. Il vise à consolider la mémoire organisationnelle dans un contexte où le roulement de personnel est très présent. Il offre ainsi des repères concrets et transférables au quotidien grâce à l'expertise des équipes. Voilà, ça complète. 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

quoi vos plans pour la fin de semaine? C'est sûr qu'il y a sûrement quelque chose pour s'occuper de maman avec des rassemblements en famille, brunch, des petits cadeaux que les enfants ont fait à l'école pour la fête des mères. Bon, on vous souhaite un beau week-end et on vous souhaite un bon vendredi bien branché à haut pour le meilleur de la musique. Stéphanie Gagné avec vous encore jusqu'à midi et voici Bastille.

C'est drôle, j'étais dans l'auto hier avec ma fille, puis elle me posait la question. Toi, un jour, maman, tu vas-tu être passée date? Tu vas-tu comme pas suivre toutes les affaires qui se passent sur Internet? Puis quand je vais te parler de ça, tu connaîtras rien. Ben, ça se peut très, très bien, mais je vous jure que je fais des efforts pour être à l'affût de tout ce qui se passe. Et pour vous informer par la bande, je vous présente cette tendance qui gagne les finissants du secondaire, le senior assassin. Ça se passe aussi au Québec, puis partout, aux États-Unis particulièrement. Juste avant, voici les trois accords.

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1: Ça fait drôle de voir des finissants. Secondaire 5 qui se promènent dans les cours d'école avec un fusil à l'eau, là, mais je dirais même une mitraillette tellement c'est gros, puis avec des lunettes de piscine. Mais tout ça, c'est pour suivre la tendance qui gagne les finissants du secondaire, le Senior Assassin. C'est un jeu qui a été popularisé aux États-Unis, qui a traversé la frontière jusqu'au Québec, puis qui circule énormément sur les réseaux sociaux. C'est des jeunes qui tentent ces temps-ci, surtout qu'il fait un peu plus beau, d'atteindre leur cible en équipe pour éliminer et remporter la partie avec un fusil à l'eau. C'est sûr que ça fait des journées un peu trempées à l'école, mais les gens sont tellement prêts qu'ils arrivent avec des imperméables. Bon, il y a quand même certains profs qui sont plus ou moins d'accord avec ce genre d'activité. Même chose pour des services de police de quelques villes au Québec qui ont décidé de se mêler à tout ça. Mais bon, ça circule énormément. Et peut-être que vous le vivez à la maison, que vous allez en entendre parler bientôt. Vous êtes à haut pour le meilleur de la musique. Coldplay, à venir.
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sais que pour plusieurs, ceux qui travaillent sur la route particulièrement, on est comme votre collègue de travail. Ouais, votre helper en musique avec le meilleur de la musique. Ah oh, voici Blue Ridge Band.

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1: C'est un beau week-end qui démarre pour plusieurs dans quelques minutes à peine. Il y en a que le vendredi, ça finit à midi. Ben, c'est la même chose pour moi. C'est là que ça commence mon week-end de fête des mères. Merci d'avoir été là à tous les matins cette semaine. Stéphanie Gagné qui vous souhaite une belle journée, un bon week-end, bonne fête des mamans. À toutes les mamans, à celles qui souhaitent devenir maman et à celles qui ont été maman puis qui ont vécu des grands défis. Ouais, ça compte. Ça fait partie, vous faites partie de la gang, ça, je vous le jure. Et, ben, on se dit à lundi. Ciao!
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11: Bonjour, ici Jessica Potsou. Le taux de chômage est en hausse au pays alors qu'on a vu une augmentation du nombre de personnes à la recherche d'un emploi. L'économie canadienne a ainsi perdu 18 000 emplois en avril. Le taux de chômage, pour sa part, s'établit à 6,9 % en hausse de 0,2 point de pourcentage. Le Québec est la province où il s'est perdu le plus d'emplois le mois dernier. Chez nous, les copropriétaires du monastère de Berthierville ont décidé d'abandonner la propriété classée patrimoniale. Le tout survient après 7 ans de combat avec le ministère de la Culture et des Communications. André Saint-Martin et Jean-Claude Payet se sont ainsi dégagés de toute responsabilité en lien avec le bâtiment en enregistrant une renonciation légale à leurs droits de propriété. En terminant, nouveau rôle pour le député fédéral de Repentigny, Patrick Bonin. Il est désormais le vice-président du comité mixte spécial sur l'exercice des attributions en vertu de la loi visant à bâtir le Canada. Pour le député ploquiste, c'est l'occasion de veiller à la transparence des décisions du gouvernement. Il compte également défendre les intérêts du Québec dans l'analyse des grands projets. Voilà, ça complète. 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
2: Ben salut tout le monde, c'est Richard Zetsirois, très heureux de vous amener en musique vers un beau week-end avec ce show radio qui s'appelle Les Grands Bazous. Merci Sylvain Caron de ta présence.
3: Hey, mais, hey, c'est rare que tu... Au lieu de me saluer, il me remercie déjà. Ça veut dire que je peux m'en aller?
2: Non, ben après, la... après le show, non, j'ai besoin de toi pour peser.
3: C'est plutôt, okay, je sais pas comment ça marche.
2: Hey, le Canadien joue ce soir contre Buffalo, ce sera pas facile.
3: Non, match numéro 2. Est-ce que le Canadien va apporter les ajustements nécessaires? On aura les réponses ce soir.
2: Celui qui s'en vient doit avoir plusieurs certificats de naissance ou des passeports différents parce qu'il s'est appelé Johnny Cougar. John Cougar Mellencamp et maintenant John Mellencamp. On l'écoute avec son grand classique Jack and Diane, le meilleur de la musique. C'est toujours ici à

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1: Ben, le hit marquant du jour appartient à la formation Aerosmith en ce 8 mai. Je parle du 8 mai 1993. L'album le plus vendu aux États-Unis, c'est Get a Grip du groupe Aerosmith.
2: Très
1: c'est comme
2: bon.
1: C'est comme un best-of, cet album-là. Ouais. Il y a Crazy, il y a Crying, il y a Living on the Edge, des chansons ou un album qui a remporté des prix aux Grammy Awards cette année-là. Et on va écouter, nous, de cet album, oui, Get a Grip, Living on the Edge, le meilleur de la musique. C'est toujours ici, à O.
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0: Ben ici, c'est toujours le meilleur de la musique sur le réseau Arsenal Média, le plus grand radio diffuseur au Québec. On a un quart d'heure non-stop devant nous avec, entre autres, Def Leppard, Oasis. Ça va commencer avec Guns N' Roses, une pièce qui s'appelle November Rain. Et ben ça se retrouve sur l'album Use Your Illusion 1, qui sort en 1992. Et semble-t-il que ça se place pour
1: Guns N' Roses. Non, sérieusement, tu n'avais parlé un petit peu il y a quelques temps. C'est que, bon, Axl Rose est en voix. Il n'y a pas trop de chicanes dans le groupe. Les premiers spectacles présentés ont été vraiment bien encensés avec plusieurs succès qui s'enchaînent l'un après l'autre. Donc, ça va bien.
0: Ils ont arrêté de se battre entre eux.
1: Oui.
0: Puis je pense qu'Axl Rose n'a plus le physique pour se pogner avec des gardiens de sécurité dans les bars de danseuses. Il est plus calme. Guns N' Roses, ça s'en vient dans un instant au meilleur de la musique.
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2: Ben, il y a eu Joan Jett avec I Love Rock and Roll et Sylvain Caron, je te considère comme monsieur optimiste. Bah, t'es toujours positif.
3: Ça faire attention, Richard. Là,
2: ben, rassure-moi sur les Canadiens.
3: Le Canadien devra corriger pas mal de choses. Puis resserrer sa défensive parce que vous en êtes aperçu au match numéro 1. Les gros défenseurs et attaquants des Sabres de Buffalo, pas de dentelle. On rentre dans zone, on cache la vue du gardien, on score des buts. Donc, il va falloir que ça change, sinon, la série pourrait être plus courte que je pensais.
2: Ah oui, ben oui, ben oui.
3: J'avais choisi le Canadien en 7, moi.
2: Ah, non,
3: si
2: ça prend,
3: tout
2: ça,
3: allait bien.
2: Ça prend une victoire ce soir. Faut pas que ça revienne en cauchemar, cette histoire-là.
3: Ah, ben oui, hein.
2: Voici Robert Charlebois avec Cauchemar, justement. Le meilleur de la musique, c'est toujours ici. Ah, oh!
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1: Ben, j'espère que les boys vont être fiers ce soir à Buffalo.
2: Ouais, bon, on verra ça, puis ce sera à surveiller. D'ailleurs, autre match, j'ai pas eu le temps d'en parler tantôt, là, avant de conclure, Richard. Hein, on va surveiller aussi le match entre les Golden Knights de Las Vegas face aux Ducks d'Anaheim, un peu plus serré dans la série à date, une partie de chaque côté.
1: Hey, merci Sylvain Caron. Nous, on se retrouve dimanche matin, 9h.
2: Yeah!
1: Et la semaine prochaine, de midi à 13h.
2: Bonne fin de semaine!
1: Hey, ben, toi aussi, je vous suggère de rester à l'écoute des stations hautes du réseau Arsenal Media parce qu'ici, c'est toujours le meilleur de la musique. Bon week-end! Salut tout le monde! Bye!
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13: Bonjour, ici Jessica Potsou. Le taux de chômage est en hausse au pays alors qu'on a vu une augmentation du nombre de personnes à la recherche d'un emploi. L'économie canadienne a ainsi perdu 18 000 emplois en avril. Le taux de chômage, pour sa part, s'établit à 6,9 % en hausse de 0,2 point de pourcentage. Le Québec est la province où il s'est perdu le plus d'emplois le mois dernier. Chez nous, les copropriétaires du monastère de Berthierville ont décidé d'abandonner la propriété classée patrimoniale. Le tout survient après 7 ans de combat avec le ministère de la Culture et des Communications. André Saint-Martin et Jean-Claude Payet se sont ainsi dégagés de toute responsabilité en lien avec le bâtiment en enregistrant une renonciation légale à leurs droits de propriété. En terminant, nouveau rôle pour le député fédéral de Repentigny, Patrick Bonin. Il est désormais le vice-président du comité mixte spécial sur l'exercice des attributions en vertu de la loi visant à bâtir le Canada. Pour le député ploquiste, c'est l'occasion de veiller à la transparence des décisions du gouvernement. Il compte également défendre les intérêts du Québec dans l'analyse des grands projets. Voilà, ça complète. 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
4: Hello, hello, bon vendredi, dernière de la semaine, 8 mai. Olivier Poitras qui vous accompagne en cette dernière journée de la semaine. Journée de match pour le Canadien de Montréal. Match numéro 2, Canadien Sabre ce soir. Et on pense ça, nous on va être ensemble jusqu'à 19 parce que le party rock un peu plus tard aujourd'hui. Pour l'instant, ce qu'on s'offre en musique, ce qui s'en vient, Mumford & Sons dans les prochaines. Of Monster and Men s'amène et tout de suite, c'est Matt Mason avec Downstairs. Je vous souhaite un excellent vendredi.

Déjà vendredi, quels sont vos plans pour le week-end? De quelle façon vous allez en profiter? Est-ce que vous sortez en fin de semaine? Est-ce que vous restez à la maison? Est-ce que vous pensez travailler sur le terrain, peut-être? Partir de la piscine, qui sait? Tout de suite, c'est la musique de Mumford & Sons avec Osier. Voici Rubber Band Man. Bon vendredi sur les ondes de haut.

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1: Ben vous le savez, hein, l'une des bonnes façons de retrouver ce que vous avez peut-être manqué au courant des derniers jours, dernières semaines, que ce soit des chroniques radio, que ce soit des entrevues, que ce soit certains moments dans vos 100 000 matins ou encore dans le trafic, dans le retour à la maison, vous avez notre site web qui est une bonne façon d'aller rattraper tout ça. Vous avez la section rattrapage et aussi, vous avez l'option de pouvoir nous écouter en direct. Partout que vous soyez, que ce soit sur votre téléphone, votre ordinateur, que ce soit sur votre téléviseur intelligent, votre appareil intelligent. Ah, toutes les façons sont bonnes. Dans les prochaines minutes, la musique de Maneskin, ça s'en vient avec Supermodel. Un gros merci d'être branché à haut.
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Il y a beaucoup de gens qui sont branchés devant leur téléviseur ce soir à compter de 19h. Vous savez pourquoi? On en reparle dans les prochaines. Match numéro 2 de la série Canadien Sabre. Pour l'instant, voici Patrice Michaud. 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
1: Ben ce soir, c'est le match numéro 2 de la série Canadiens-Sabres. Les Sabres qui mènent cette série-là 1-0. Et je pense que le Canadien aura besoin d'ajustements pour le match de ce soir. Hâte de voir aussi quel genre de formation Martin Saint-Louis va employer. Est-ce qu'on va utiliser les mêmes joueurs que lors du match de mercredi? Ou est-ce qu'on pourrait peut-être voir un retour de Brendan Gallagher, de Jaden Struble, peut-être aussi Oliver Kapanen qui pourrait essayer de relancer Ivan Demidov? Ce serait intéressant de voir. Canadien Sabre, 19h ce soir du côté de Buffalo. Dans les prochaines, la musique de Youngblood avec Zombie, ça s'en vient. Je vous souhaite un excellent vendredi.

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14: Bonjour, ici Jessica Potsou. Le taux de chômage est en hausse au pays alors qu'on a vu une augmentation du nombre de personnes à la recherche d'un emploi. L'économie canadienne a ainsi perdu 18 000 emplois en avril. Le taux de chômage, pour sa part, s'établit à 6,9 en hausse de 0,2 point de pourcentage. Le Québec est la province où il s'est perdu le plus d'emplois le mois dernier. Chez nous, les copropriétaires du monastère de Berthierville ont décidé d'abandonner la propriété classée patrimoniale. Le tout survient après 7 ans de combat avec le ministère de la Culture et des Communications. André Saint-Martin et Jean-Claude Payet se sont ainsi dégagés de toute responsabilité en lien avec le bâtiment en enregistrant une renonciation légale à leurs droits de propriété. En terminant, nouveau rôle pour le député fédéral de Repentigny, Patrick Bonin. Il est désormais le vice-président du comité mixte spécial sur l'exercice des attributions en vertu de la loi visant à bâtir le Canada. Pour le député ploquiste, c'est l'occasion de veiller à la transparence des décisions du gouvernement. Il compte également défendre les intérêts du Québec dans l'analyse des grands projets. Voilà, ça complète. 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

nouvelle histoire et il bat un record du sport professionnel. Il bat le record des Yankees de New York.

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Eh bien, vous l'avez entendu, hein? C'est ici même que vous pouvez entendre cette chanson de David Jalbert, la Coupe Stanley version 2.0. Tout de suite, ce qui s'en vient, la musique de Kane Brown avec Two Pair. On est ensemble jusqu'à 19h. Je vous souhaite un bon vendredi sur nos ondes.

0: J'ai commencé à regarder un peu qu'est-ce que je pourrais bien faire cet été avec la famille, avec les amis. Et j'ai commencé à regarder aussi la location de chalet. Je vais vous dire une affaire. On est quoi? On est le 8 mai aujourd'hui. Et déjà, si vous cherchez à louer un chalet, cherchez à louer une occupation pour l'été, ça commence à se faire rare. Les gens qui se prennent vraiment d'avance et qui font bien, évidemment, parce que si tu te prends trop tard, il reste plus rien. Et c'est pas mal. Pas qu'il reste plus rien. Non, il reste encore des endroits quand même assez intéressants. Mais les choix sont limités. Je vais juste vous dire ça comme ça. Si vous pensez louer un endroit cet été, vous pensez partir en vacances, en chalet, peu importe, pensez-y d'avance. Dans les prochaines, la musique de Simple Plan, I'm Just a Kid, ça s'en vient.
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0: là.
1: Je vais prendre le temps de vous saluer tous autant que vous êtes, peu importe de quelle façon vous êtes branchés, que ce soit via votre téléphone intelligent, que ce soit dans votre véhicule, ou que ce soit sur votre appareil intelligent aussi. Un gros merci d'être branché sur les ondes de haut. On poursuit ça avec Kevin Parent et Boomerang. Bon vendredi chez nous.

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1: Ben aujourd'hui, c'est le malheureux anniversaire du décès d'une légende. Gilles Villeneuve, qui est décédé le 8 mai 1982 sur la piste de Zolder. Et on a annoncé d'ailleurs aussi cette semaine son film sur l'histoire de Gilles Villeneuve qui sera disponible partout au Québec dans les salles de cinéma à compter du 11 novembre. Et ça va attirer beaucoup, beaucoup de monde certainement. Dans les prochaines, la musique de Somber avec Back to Friends. Restez là, ça s'en vient.
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9: Bon après-midi, ici Jessica Potsou. Le taux de chômage est en hausse au pays alors qu'on a vu une augmentation du nombre de personnes à la recherche d'un emploi. L'économie canadienne a ainsi perdu 18 000 emplois en avril. Le taux de chômage, pour sa part, s'établit à 6,9% en hausse de 0,2 points de pourcentage. Le Québec est la province où il s'est perdu le plus d'emplois le mois dernier. Chez nous, dans Lanaudière, l'emploi est toutefois resté stable alors qu'on a enregistré une hausse de 1400 en avril. Le taux de chômage est resté inchangé à 4,2% selon les données de l'Institut de la statistique du Québec. En terminant, les copropriétaires du monastère de Berthierville ont décidé d'abandonner la propriété classée patrimoniale. Le tout survient après 7 ans de combat avec le ministère de la Culture et des Communications. André Saint-Martin et Jean-Claude Pailly se sont ainsi dégagés de toute responsabilité en lien avec le bâtiment en enregistrant une renonciation légale à leurs droits de propriété. Voilà, ça complète. 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

Ben, si vous avez envie de vous donner un petit avant-goût de l'été, la prochaine est pour vous. Un petit beat reggae un peu, hein? Avec Sublime et Centuria, c'est ce qu'on s'offre. Retour en 1996. Un gros merci d'être branché sur nos ondes. 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
1: Ben, c'est le temps des festivals, le temps des spectacles. Il y a beaucoup de gens qui vont se promener un peu partout à travers la province pour courailler les shows de musique au courant des prochaines semaines, des prochains mois. Et d'ailleurs, il y en a un qui s'en vient à Montréal les 29 et 30 mai prochains. Beaucoup de gens d'un peu partout à travers la province aussi qui vont se déplacer du côté du parc Jean-Drapeau vendredi et samedi les 29 et 30 mai prochains pour aller voir l'excellent Lou Combs qui sera du côté du parc Jean-Drapeau. Et je dis ça comme ça, reste encore quelques billets. On va falloir faire vite parce qu'il en reste pas beaucoup. D'ailleurs, Lou Combs s'amène, lui, dans les prochaines minutes avec un succès de 2025. Back in the Saddle, c'est ce qui s'en vient. Vous aurez également la musique de Tame Impala et ses nouveautés Dracula. Tout ça et bien plus, je vous souhaite un bon vendredi.
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Olivier Poitras qui vous accompagne dans le meilleur de la musique. Et on poursuit ça avec celle de Corias et Printemps. Je vous souhaite un excellent vendredi. 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
1: Eh bien, on va poursuivre ça ensemble, nous, dans les prochaines minutes. Pourquoi? Mais c'est parce qu'à compter de 16h, c'est le Party Rock qui s'installe. Et on va pouvoir finir l'après-midi ensemble et débuter la soirée également ensemble. Vous et moi, accompagnés de, pourquoi pas, l'apéro, ça vous tente. Dans les prochaines, d'ailleurs, il y aura les plus gros classiques rock des années 80, 90, 2000 jusqu'à aujourd'hui. Restez là, ça s'en vient.

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15: Bonne fin de journée, ici Jessica Potsou. Le gouvernement et les partis d'opposition ont trouvé un terrain d'entente pour modifier la carte électorale du Québec. Le ministre Jean-François Roberge a déposé aujourd'hui un projet de loi qui fera passer le nombre de circonscriptions de 125 à 127. Cette initiative transpartisane vise à éviter la disparition de deux circonscriptions, soit l'une en Gaspésie et l'autre dans l'est de l'île de Montréal. La commission de représentation électorale avait proposé de fusionner des circonscriptions dans ces deux régions pour en créer deux autres dans les Laurentides et le centre du Québec afin de refléter les changements démographiques. Chez nous, la municipalité de Saint-Thomas annonce le retour de l'hôtel de ville au cœur du noyau villageois. La municipalité a ainsi procédé à l'acquisition de l'immeuble occupé par la Caisse des Jardins d'Autrée sur la rue principale. L'hôtel de ville ainsi que l'ensemble des services administratifs municipaux déménageront le 1er septembre prochain. Un guichet automatique sera installé sur place afin de permettre aux citoyens de continuer d'effectuer leurs transactions. Québec octroie près de 360 000 $ à la ville de Joliette pour l'élaboration d'un plan de protection contre les inondations. Cette somme servira à réaliser une étude terrain afin d'identifier des pistes de solutions quant à la problématique qui touche le centre-ville. Pour le maire Pierre-Luc Bellerose, il s'agit d'un investissement essentiel pour assurer la sécurité des Joliettins face aux épisodes d'inondations de plus en plus fréquents. En terminant, le maire de Charlemagne a été honoré par la communauté métropolitaine de Montréal. Normand Grenier s'est ainsi vu remettre le prix Louise Arel pour son leadership en matière d'aménagement du territoire et de développement durable. Il se partage le prix avec le maire de Laval, Stéphane Boyer, qui a également reçu les honneurs. Voilà, ça complète. Pour plus de nouvelles, consultez monjoliette.com.

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3: Et on reprend ça, oui, bon vendredi. Un gros merci d'être branché sur les ondes de haut. Olivier Poitras qui vous retrouve dans le Party Rock. Le Party haut de ce vendredi 8 mai. Peu importe d'où vous êtes branché, c'est un plaisir de vous savoir là. Avec, bien sûr, les plus gros classiques rock des années 80, 90, 2000 jusqu'à aujourd'hui. D'ailleurs, dans les prochaines minutes, Diary of a Dead Man, ça s'en vient. Blink-182 avec All the Small Things. Kings of Leon aussi. U2, Green Day, Manskin, tout ça et bien plus. Je vous souhaite un bon vendredi.

Ben, quand on vous dit les plus gros classiques, évidemment, on va fouiller dans toutes les sphères de la musique. Et bien sûr, le Québec n'y échappe pas. Avec la magnifique voix de Marjo et son band Corbeau. Retour en 1981. Je lâche pas! Bon vendredi

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1: Ce qui est bien animé un show de party, c'est qu'on peut vous sortir les plus grosses tunes et commencer la fin de semaine en force. En ce vendredi, quels sont vos plans pour le week-end? Il y en a qui vont peut-être défraîchir la cour un peu, il y en a qui vont partir à la piscine, il y en a qui vont passer le week-end à l'extérieur simplement pour profiter. Ben, faites-le. L'année prochaine, on aura la musique des White Stripes, ça s'en vient, les Red Hot Chili Peppers, les ZZ Top, Nirvana, Smash Mouth et bien sûr la musique de Metallica avec Enter Sandman.
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1: Il y a plusieurs personnes que j'entends parler du film Michael, film sur Michael Jackson qui est sorti au courant des dernières semaines. Et ben moi, je l'ai pas vu encore. Évidemment, ça semble être un film à la hauteur des attentes. La critique était pas super excellente, c'est dit en passant, mais les gens qui l'ont vu ont adoré. D'ailleurs, si ça vous intéresse, c'est encore en salle et ça le sera encore pendant un certain temps. Dans les prochaines, la musique de Jet, Are You Gonna Be My Girl, ça s'en vient.
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3: Bonne fin de journée, ici Jessica Potsou. Le gouvernement et les partis d'opposition ont trouvé un terrain d'entente pour modifier la carte électorale du Québec. Le ministre Jean-François Roberge a déposé aujourd'hui un projet de loi qui fera passer le nombre de circonscriptions de 125 à 127. Cette initiative transpartisane vise à éviter la disparition de deux circonscriptions, soit l'une en Gaspésie et l'autre dans l'est de l'île de Montréal. La commission de représentation électorale avait proposé de fusionner des circonscriptions dans ces deux régions pour en créer deux autres dans les Laurentides et le centre du Québec afin de refléter les changements démographiques. Chez nous, la municipalité de Saint-Thomas annonce le retour de l'hôtel de ville au cœur du noyau villageois. La municipalité a ainsi procédé à l'acquisition de l'immeuble occupé par la Caisse des Jardins d'Autrée sur la rue principale. L'hôtel de ville ainsi que l'ensemble des services administratifs municipaux déménageront le 1er septembre prochain. Un guichet automatique sera installé sur place afin de permettre aux citoyens de continuer d'effectuer leurs transactions. Québec octroie près de 360 000 $ à la ville de Joliette pour l'élaboration d'un plan de protection contre les inondations. Cette somme servira à réaliser une étude terrain afin d'identifier des pistes de solutions quant à la problématique qui touche le centre-ville. Pour le maire Pierre-Luc Bellerose, il s'agit d'un investissement essentiel pour assurer la sécurité des Joliettins face aux épisodes d'inondations de plus en plus fréquents. En terminant, le maire de Charlemagne a été honoré par la communauté métropolitaine de Montréal. Normand Grenier s'est ainsi vu remettre le prix Louise Arel pour son leadership en matière d'aménagement du territoire et de développement durable. Il se partage le prix avec le maire de Laval, Stéphane Boyer, qui a également reçu les honneurs. Voilà, ça complète. Pour plus de nouvelles, consultez monjoliette.com.

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Ben, les fans de hockey seront assis devant leur téléviseur ce soir à compter de 19h. Évidemment, on va parler de la série Canadiens Sabres dans les prochaines. Pour l'instant, ce qui s'en vient, Imagine Dragons dans les prochaines. À l'instant, Zébulon avec Marie-Louise au...

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1: Ouais, match numéro 2 de la série Canadien Sabre. Les Sabres qui mènent cette série-là 1-0. On s'attendait pas à une série facile et ça le sera pas. Mais ma prédiction pour le match de ce soir, le Canadien de Montréal va l'emporter, va sortir encore plus fort qu'ils l'ont fait mercredi, ça va de soi évidemment. Est-ce qu'il y aura des changements à la formation? Ça serait intéressant à voir. Autour de Brendan Gallagher, Oliver Kapanen, Jaden Struble, qui sera là? À suivre. Dans les prochaines, Blur avec Song 2, ça s'en vient.
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10: Ici Michel Scarpino. Le taux de chômage est en hausse au pays alors qu'on a vu une augmentation du nombre de personnes à la recherche d'un emploi. L'économie canadienne a ainsi perdu 18 000 emplois en avril. Le taux de chômage, pour sa part, s'établit à 6,9 %, en hausse de 0,2 point de pourcentage. Le Québec est la province où il s'est perdu le plus d'emplois le mois dernier. Et chez nous, dans la Lanaudière, l'emploi est toutefois resté stable. Le taux de chômage est demeuré inchangé à 4,2 % selon les données de l'Institut de la statistique du Québec. Les copropriétaires du monastère de Berthierville ont décidé d'abandonner la propriété classée patrimoniale. Le tout survient après 7 ans de combat avec le ministère de la Culture et des Communications. André Saint-Martin et Jean-Claude Payet se sont ainsi dégagés de toute responsabilité en lien avec le bâtiment en enregistrant une renonciation légale à son droit de propriété. Et puis le député fédéral de Repentigny, Patrick Bonin, est désormais vice-président du comité mixte spécial sur l'exercice des attributions en vertu de la loi visant à bâtir le Canada. Pour le député bloquiste, c'est l'occasion de veiller à la transparence des décisions du gouvernement. Il compte également défendre les intérêts du Québec dans l'analyse de grands projets. C'est ce qui complète vos actualités Arsenal Média. On vous souhaite une bonne soirée avec nous et pour toutes vos nouvelles, consultez monjoliette.com.

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Et la voix de Brian Johnson qui faisait son apparition sur cet album avec un tout nouveau chanteur AC/DC qui sortait Back in Black en 1980. Ça a été un succès instantané et l'un des albums les plus vendus de l'histoire. Voici You Shook Me All Night Long.

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1: 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Je vous invite à pas manquer les samedis matins 9h, le Hit 15 avec Chuck Noël, les 15 plus gros hits sur les ondes de haut qui sont condensés en dedans d'une heure pour vous. Et à 9h le dimanche, les grands bazous de Richard Z. Sirois, toujours aussi populaire avec ses grands classiques à pas manquer au courant du week-end. Nous, dans les prochaines, en voulant un classique, Midnight Oil, Beds Are Burning, ça s'en vient.
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0: Ah ben, ça a été un énorme plaisir de passer ces heures-là en votre compagnie. Et on aura le bonheur de se retrouver demain à compter de 16h dans le Party Rock. V'là une chanson qui vous amène vers la saison estivale. Ça s'en vient. Dans un petit peu plus d'un mois, les frères à cheval avec l'été. On se parle demain. Salut!
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13: Ici Michel Scarpino. Le taux de chômage est en hausse au pays alors qu'on a vu une augmentation du nombre de personnes à la recherche d'un emploi. L'économie canadienne a ainsi perdu 18 000 emplois en avril. Le taux de chômage, pour sa part, s'établit à 6,9 en hausse de 0,2 point de pourcentage. Le Québec est la province où il s'est perdu le plus d'emplois le mois dernier. Et chez nous, dans la Naudière, l'emploi est toutefois resté stable. Le taux de chômage est demeuré inchangé à 4,2 selon les données de l'Institut de la statistique du Québec. Les copropriétaires du monastère de Berthierville ont décidé d'abandonner la propriété classée patrimoniale. Le tout survient après 7 ans de combat avec le ministère de la Culture et des Communications. André Saint-Martin et Jean-Claude Payet se sont ainsi dégagés de toute responsabilité en lien avec le bâtiment en enregistrant une renonciation légale à son droit de propriété. Et puis le député fédéral de Repentigny, Patrick Bonin, est désormais vice-président du comité mixte spécial sur l'exercice des attributions en vertu de la loi visant à bâtir le Canada. Pour le député bloquiste, c'est l'occasion de veiller à la transparence des décisions du gouvernement. Il compte également défendre les intérêts du Québec dans l'analyse de grands projets. C'est ce qui complète vos actualités Arsenal Média. On vous souhaite une bonne soirée avec nous et pour toutes vos nouvelles, consultez monjoliette.com.

On est vendredi soir, 8 mai 2026. C'est un plaisir de passer la soirée en votre compagnie avec le meilleur de la musique dans la Nadière au 103.5. Je m'appelle Mathieu Guimond. C'est un plaisir de vous accompagner, de mettre des choses dans votre agenda ce soir avec beaucoup d'activités aux quatre coins de la région. Puis oui, on a toujours un petit œil qui bifurque. On veut savoir comment ça se passe pour le Canadien. Match numéro 2 de la série ce soir à Buffalo. C'est sûr qu'on a l'œil là-dessus. Sinon, en termes d'activité, demain, du côté du crapaud de Saint-Félix-de-Valois, on accueille Héloïse et Co. C'est un trio captivant qui réunit des musiciennes de grand talent du Vermont et du Québec. C'est de l'amitié transfrontalière, ça, avec Becky Tracy au violon, Rachel Bell à l'accordéon, qui sont toutes deux des filles qui viennent du Vermont, et la pianiste québécoise Rachel Aucoin. Elle nous présente leur album qui s'appelle Elodie. On la décrit comme étant une œuvre lumineuse et sensible. Une belle soirée où vous allez en avoir plein les oreilles avec la gang de Héloïse et Co. Vous voulez mettre la main sur vos billets, rendez-vous dès maintenant au Crapaud.

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1: C'est le moment de poser des beaux gestes pour l'environnement avec l'arrivée du beau temps, avec le printemps qui s'installe. Et demain, 9 mai, c'est la journée de l'environnement du côté de Joliette. Hey, belle opportunité pour vous d'aller chercher des arbres, des arbustes et même du compost. Et tout ça, c'est gratuit. Point de distribution, vous vous rendez au garage municipal qui est au 485 rue PH des Rosiers. La distribution qui débute à 8 heures demain. Beau temps, mauvais temps, ça roule jusqu'à midi. Apportez une preuve de résidence, une pièce d'identité pour montrer que vous êtes bien du côté de Joliette. On a un événement semblable également qui se déroule aussi demain du côté de Saint-Félix-de-Valois. Je vous en parle dans une trentaine de minutes. Qu'est-ce que tu

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